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petit yacht, non? Ah, oh, c'est bon. C'est bon, je suis bon. Vous savez bien que j'attendrai quelqu'un qui pourrait m'apporter beaucoup de loot. Ce soir, demain, la semaine prochaine.

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2: Il est 7h en temps universel, 10h à Moscou.
3: Clotilde Dumay.
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4: Et à la une, Clotilde, la Russie au deuxième jour de ses élections législatives. Pas de foule hier dans les bureaux de vote à Moscou, alors que le résultat est quasiment écrit d'avance en l'absence de réels candidats d'opposition. On fait le tour des enjeux et de la discrète campagne qui a précédé ce scrutin dans un instant avec notre correspondant sur place. Moscou, appelé par la France à revenir sur sa décision de saisir les actifs de plusieurs entreprises européennes, les filiales de Nestlé, Auchan ou encore l'ex-Leroy Merlin, placé hier par un décret présidentiel sous la houlette d'une société russe. Dans ce journal également, un rêve devenu réalité selon les mots de Donald Trump, l'annonce dans la nuit par le président américain d'un accord pour garantir à Washington un contrôle permanent de la sécurité du Groenland. On part aussi au Nigeria avec l'explosion de la colère après la mort en détention de 37 orpailleurs illégaux. Et puis en France, un nouveau scandale à Carcassonne après les propos racistes d'un policier révélé la semaine dernière. Les propos polémiques, cette fois d'un aumônier militaire dans la ville dirigé par l'extrême droite depuis quelques mois.
2: Elle se déroule dans un climat de répression systématique et institutionnalisée selon l'Union européenne.
4: Les élections législatives ont débuté hier en Russie. Elles se poursuivent jusqu'à demain soir. Et c'est peu dire que ce scrutin ne laisse que peu de place à l'incertitude. Pas de réel parti d'opposition pour concourir dans les urnes. Face à celui de Vladimir Poutine, Russie unie pour ses premières législatives depuis le début de la guerre en Ukraine. On ne pourra déceler qu'en pointillé les éventuels indices de l'insatisfaction des Russes. Jean-Didier Revoin, bonjour.
5: Bonjour.
4: Correspondant de RFI à Moscou, comment s'est passée la première journée de vote ce vendredi ?
5: Alors, on ne peut pas dire que les moscovites se sont précipités dans les bureaux. Hein. Il faut dire que le vendredi, bien, les gens travaillent et surtout, ben, ils ont la possibilité de recourir au vote électronique. C'est une possibilité qui est mise en évidence par Vladimir Poutine à la télévision, qui s'est fait filmer à son bureau en train de voter sur son ordinateur. Mais pour ce qui est des gens qui sont déplacés dans les bureaux de vote, j'ai vu beaucoup de retraités. À la sortie, ils expliquent qu'ils sont surtout venus remplir leur devoir de citoyen. Avec une pointe d'humour, l'un d'eux avoue avoir voté pour essayer de corriger les erreurs commises depuis l'effondrement de l'Union soviétique, c'est dire. Une autre, interrogée sur ses attentes, affirme qu'elle veut surtout que la guerre se termine. Les Russes ont jusqu'à dimanche soir pour renouveler la composition de la Douma fédérale, élire des gouverneurs dans certaines régions et certains conseils municipaux.
4: Et Jean-Didier, peut-on dire que la campagne qui a précédé ce scrutin a été marquante ?
5: Alors pas en tant que tel, hein, si ce n'est par l'exclusion durant la campagne eh bien, des candidats de Yabloko, hein, le seul mouvement qui appelle ouvertement à la fin de la guerre en Ukraine. La commission électorale avait validé leur candidature pour la Douma, mais elle est revenue sur sa décision. Mis à part ce fait marquant, la campagne s'est déroulée dans une relative indifférence, en tout cas à Moscou. Les habitants étaient davantage plongés dans leurs préoccupations quotidiennes. De manière générale, ils savent que le seul intérêt de ces élections, eh bien, c'est de permettre au pouvoir de rééquilibrer les forces au sein du Parlement entre les partis d'opposition qui ont l'aval du Kremlin pour participer aux jeux politiques.
4: Jean-Didier Revoin à Moscou pour RFI. Merci beaucoup. La Russie où Vladimir Poutine a accusé hier l'Ukraine de s'ingérer dans les élections alors que des centaines de drones ont été lancés vers Moscou hier matin. L'Agence internationale de l'énergie atomique a aussi fait état d'une attaque de drones ukrainiens ayant touché jeudi une tour de refroidissement de la centrale nucléaire de Koursk sans provoquer d'incident. La Russie qui continue, elle, de frapper l'Ukraine est notamment soumise dans l'est du pays. 2 morts hier soir dans l'attaque d'un immeuble résidentiel. Alors que non de loin de là, les élections législatives se tiennent aussi pour la première fois dans les territoires ukrainiens annexés par Moscou.
2: La Russie également au cœur des préoccupations d'Emmanuel Macron en France.
4: Le président français qui a dressé hier le sombre tableau de la menace russe devant la classe politique à quelques mois de l'élection présidentielle. Il dit avoir demandé la préparation d'un plan de protection des infrastructures critiques face aux attaques hybrides menées par Moscou. C'est aussi hier soir que la France a appelé la Russie à revenir sur sa décision de prendre le contrôle de plusieurs filiales d'entreprises européennes, Nestlé, Auchan ou encore l'ex-Leroy Merlin, dont les actifs ont été transférés par un décret présidentiel sous administration temporaire d'une société russe. Le Kremlin justifie sa décision par l'attitude inamicale des pays soutenant l'Ukraine, Altine Lazage.
0: Pour les trois groupes concernés, les contours de cette prise de contrôle restent encore flous. Ils ont demandé des explications aux autorités russes, mais n'ont pas obtenu de réponse pour l'instant. Selon le média d'investigation russe Novaya Gazeta Europe, la société russe LEV Management, où seront logés les actifs, n'a été fondée que l'an dernier et reste peu connue du public. Elle est dirigée par un général du ministère russe de l'Intérieur. Cette décision s'inscrit dans une politique engagée par Moscou depuis le début de la guerre en Ukraine. Renforcer progressivement le contrôle de l'État russe sur les entreprises détenues par des intérêts étrangers. Dans plusieurs cas, la mise sous administration temporaire a été le prélude à une vente forcée ou à une expropriation, comme cela avait été le cas, par exemple, pour Danone et Carlsberg en 2023. Selon une estimation du cabinet d'avocats russe NSP, l'État aurait ainsi saisi depuis 2022 plus de 50 milliards de dollars de biens privés, dont des actifs appartenant à des entreprises étrangères.
4: Altine Lazage. Et pour être complet, la Russie, visée également par de nouvelles sanctions des États-Unis, Donald Trump a promulgué hier soir la loi validée cette semaine par le Congrès qui vise notamment pour la première fois la flotte fantôme de Moscou et qui permet à Donald Trump d'imposer des droits de douane allant jusqu'à 100% contre les pays importateurs de pétrole russe, la Chine et l'Inde notamment. Le président américain qui réagit aussi à la polémique après les révélations sur le financement du mariage de son fils par un homme d'affaires russe proche du Kremlin. Donald Trump assure que Don Jr. remboursera l'intégralité des dépenses engagées.
2: Donald Trump qui semble également avoir gagné un long bras de fer.
4: Après avoir menacé pendant des mois de s'emparer du Groenland, quitte à utiliser la force, le président américain a évoqué cette nuit un rêve devenu réalité en annonçant un accord avec le Groenland et le Danemark pour garantir aux États-Unis un contrôle permanent de la sécurité de l'île. Il promet déjà le déploiement d'une importante présence militaire américaine sur place, alors que le texte devrait être signé selon Copenhague la semaine prochaine en marge de l'Assemblée générale de l'ONU. Édouard Maille.
6: Sans les nommer directement, Donald Trump parle des ennemis des États-Unis, à savoir la Chine et la Russie, des ennemis qui ne pourront jamais avoir de présence militaire ou réaliser certains investissements au Groenland sans une validation au préalable, a expliqué Donald Trump sur son réseau Truth Social. Les États-Unis et le Danemark et le Groenland coopèrent déjà, mais cette nouvelle annonce renforce les restrictions contre des puissances jugées ennemies. Washington dispose actuellement d'une base militaire sur place dans le Nord-Ouest, une base de défense antimissile et de surveillance spatiale. Donald Trump n'avait pas caché son intérêt pour ce territoire semi-autonome du Danemark. Il avait à plusieurs reprises menacé de l'annexer. Le New York Times révélait en avril que Washington négociait pour obtenir l'accès à 3 bases militaires supplémentaires, dont 2 bases que les États-Unis avaient déjà occupées pendant la Deuxième Guerre mondiale et la Guerre froide avant de les délaisser. Les détails de ce nouvel accord sont encore flous dans une région riche en ressources naturelles et stratégique du point de vue géopolitique. Édouard Maille, Atlanta, RFI.
4: Et un accord salué dans la foulée de son annonce par le chef du gouvernement groenlandais ainsi que par le Danemark qui évoque un texte bon pour l'OTAN et pour l'Europe. La première ministre danoise Mette Frederiksen précise qu'il reconnaît la souveraineté et l'intégrité territoriale du Danemark ainsi que le droit à l'autodétermination du peuple groenlandais. Un responsable du département d'État américain interrogé par l'agence France Presse précise toutefois qu'une éventuelle accession à l'indépendance du Groenland ne remettrait pas l'accord en question. Donald Trump évoque lui-même un arrangement dont la durée de vie serait infinie.
2: De nouvelles révélations pour ajouter aux inquiétudes sur l'intelligence artificielle.
4: C'était au mois de mai lors de tests standards, une cyberattaque perpétrée spontanément par le modèle d'IA de Google Gemini qui serait parvenu à deviner des identifiants avant de s'arrêter de lui-même selon l'entreprise américaine. Une attaque sur au moins 3 sites, de quoi alimenter encore la panique qui s'est emparée du milieu et des médias ces dernières semaines. Après plusieurs incidents de cette nature et les appels à ralentir le développement de l'IA, pendant que plusieurs experts affirment qu'elle pourrait mener à l'extinction de l'humanité d'ici quelques années, c'est dans ce contexte qu'en Californie, le gouverneur démocrate Gavin Newsom a annoncé hier un décret pour renforcer l'encadrement de l'IA. Loïc Piala.
7: Des lois sur l'intelligence artificielle existent déjà en Californie, l'état où se trouvent des géants du secteur comme Anthropic ou OpenAI. Mais le gouverneur Gavin Newsom veut les implanter plus vite et aller Plus loin, il suggère notamment la création dans ces entreprises d'une kill switch, un moyen de stopper en urgence une superintelligence devenue incontrôlable.
8: Ceux-là même qui se sont engagés dans la course à l'IA nous disent maintenant de ralentir. Les PDG de ces entreprises nous supplient d'être régulés. On devrait les écouter. Et le président Trump a rejeté tous les appels à plus de réglementation. Il a totalement tort. Alors la Californie, une fois encore, agit et donnera le ton. La Californie fera ce qu'elle peut, mais toute la nation doit s'engager et Washington doit faire son travail.
7: Il y a deux ans, pourtant, le même Gavin Newsom avait refusé de communiquer.

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0: midi ici à Paris, 10h en temps universel.
1: Antoine Galen.
0: À la une, les États-Unis s'implantent un peu plus au Groenland. Donald Trump a dit hier soir avoir obtenu un contrôle permanent sur la sécurité du territoire danois. Le président américain a annoncé dans la foulée le développement d'une large présence militaire sur place. Cet accord est contraignant, mais il renforce la sécurité du territoire. Voici les mots du ministre danois des Affaires étrangères. Deuxième jour d'élection législative en Russie, les premières dans le pays depuis l'invasion de l'Ukraine en février 2022. Pendant ce temps, les frappes continuent entre Moscou et Kiev. On s'intéressera à ces révélations des services de renseignement ukrainiens sur l'existence d'une base de lancement de drones russes. Dans ce journal, nous serons également en Allemagne. Élections régionales demain dans le Land de Mecklembourg et à Berlin. Un scrutin deux semaines après la victoire du parti d'extrême droite AfD en Saxe-Anhalt. Le parti de gauche Die Linke n'a pas dit son dernier mot et pourrait l'emporter à Berlin. Et puis en football, Kylian Mbappé tourne le dos à Nike. Le capitaine des Bleus signe chez On. Et pour la marque de vêtements suisse, c'est une affaire en or. Après ces menaces d'annexion du Groenland, Donald Trump tourne peut-être la page. Le président américain a annoncé hier être parvenu à un accord sécuritaire avec le Groenland et le Danemark. Il évoque un contrôle permanent de la sécurité du territoire arctique. Donald Trump a déjà annoncé le développement d'une importante présence américaine sur place. Une annonce alors que Washington lorgne depuis longtemps sur le Groenland. Correspondance d'Edward May à Atlanta.
2: Sans les nommer directement, Donald Trump parle des ennemis des États-Unis, à savoir la Chine et la Russie, des ennemis qui ne pourront jamais avoir de présence militaire ou réaliser certains investissements au Groenland sans une validation au préalable, a expliqué Donald Trump sur son réseau Truth Social. Les États-Unis et le Danemark et le Groenland coopèrent déjà, mais cette nouvelle annonce renforce les restrictions contre des puissances jugées ennemies. Washington dispose actuellement d'une base militaire sur place dans le Nord-Ouest, une base de défense antimissile et de surveillance spatiale. Donald Trump n'avait pas caché son intérêt pour ce territoire semi-autonome du Danemark. Il avait à plusieurs reprises menacé de l'annexer. Le New York Times révélait en avril que Washington négociait pour obtenir l'accès à 3 bases militaires supplémentaires, dont 2 bases que les États-Unis avaient déjà occupées pendant la Deuxième Guerre mondiale et la Guerre froide avant de les délaisser. Les détails de ce nouvel accord sont encore flous dans une région riche en ressources naturelles et stratégique du point de vue géopolitique. Edward May, Atlanta, RFI.
0: Et cet accord doit être signé la semaine prochaine. Il a été salué par la première ministre danoise. Mette Frederiksen affirme qu'il sera bon pour l'OTAN et l'Europe. De son côté, le chef du gouvernement groenlandais, Jens Frederik Nielsen, s'est réjoui d'un compromis. Donald Trump, toujours, qui a promulgué cette nuit une loi imposant de nouvelles sanctions contre la Russie. Elle vise en particulier le secteur de l'énergie russe. Un texte qui vise pour la première fois la flotte fantôme russe et qui permet au président américain d'imposer des droits de douane pouvant atteindre 100% sur les pays importateurs de pétrole de Moscou. Pendant ce temps, les attaques entre la Russie et l'Ukraine continuent. Hier soir, une frappe russe sur un immeuble résidentiel de Soumy a fait 2 morts. Et selon l'Ukraine, ces derniers temps, la Russie utiliserait un immense site de lancement de drones d'attaque à réaction. Un site construit dans l'oblast de Orel, dans le sud-ouest de la Russie. Il est sorti de terre fin 2024 et n'a cessé de s'agrandir. Explication d'Olivier Four qui a analysé les images satellites.
3: Tsimbulova, c'est le nom de ce site surveillé de près par les services de renseignement ukrainiens. Les images de la base, transmises le 18 septembre par la société américaine Ventor, laissent apparaître un imposant complexe qui s'étend sur environ 4 km de long. Sur les images, on ne compte pas moins de 23 rampes de lancement de différentes tailles. Au moins 4 autres sont en cours de construction, comme en témoignent des travaux, visibles à l'écran. Certains rails de lancement mesurent 80 mètres de long. Ils pointent tous vers l'ouest. La frontière ukrainienne est à moins de 200 km. La base est traversée par une route recouverte d'un grillage anti-drone. Au pied des rampes, des cages permettent de protéger les engins durant leurs installations. Des Geran 3 qui utilisent un turbojet, alors que les versions d'origine de ces drones AL Delta étaient équipées d'un petit moteur à hélice. Sur l'une des photos satellites, autre nouveauté bien visible, la silhouette de plusieurs Geran 5, un fuselage cylindrique, un réacteur, deux ailes droites. Il est surnommé le missile de croisière du pauvre. Lui porterait jusqu'à 1000 km, largement assez pour atteindre Kiev, lors d'attaques massives d'engins beaucoup plus rapides qu'auparavant, contre lesquels les intercepteurs ukrainiens, très efficaces contre les Gérans plus anciens, se retrouvent désormais en difficulté.
0: Olivier Four, et dans ce contexte, les Russes sont appelés aux urnes jusqu'à demain. Deuxième jour d'élections législatives en Russie, les premières dans le pays depuis l'invasion de l'Ukraine en février 2022. 450 sièges de la chambre basse du Parlement doivent être renouvelés. Un scrutin déjà joué d'avance. Le parti de Vladimir Poutine est le grand favori car de nombreux candidats d'opposition n'ont pas pu se présenter. D'autres élections, cette fois en Allemagne, elles sont régionales et ont lieu demain. Deux semaines après la victoire du parti d'extrême droite AfD en Saxe-Anhalt, on vote dans le Land de Mecklembourg et à Berlin, là où le parti de gauche Die Linke fait la course en tête dans les sondages. Si la tête de liste Elif Eralp, d'origine turque, remporte la mairie de Berlin, elle pourrait écrire l'histoire de son parti. Correspondance de Pascal Thibault à Berlin.
4: Et maintenant, voici la future maire de Berlin, Elif Eralp.
5: Pour son dernier meeting de campagne, la candidate du parti de gauche, en tête d'un cheveu dans les sondages devant les chrétiens démocrates sortants, se présente devant la mairie de Berlin, qu'elle espère bien conquérir avec une coalition de gauche.
6: Je crois que nous allons écrire une nouvelle page d'histoire pour notre ville fantastique. Ce serait un signal incroyable que Berlin est une mairesse d'origine étrangère.
5: L'avocate de 45 ans, souvent comparée à son homologue new-yorkais Mamdani, provoque la ferveur de ses supporters. Elle séduit beaucoup de jeunes par son style, mais aussi par son programme très social qui veut résoudre la crise aiguë du logement par l'expropriation des grandes sociétés immobilières.
7: Les gens veulent quelque chose de nouveau.
8: Je suis complètement enthousiasmée parce qu'elle défend la justice sociale.
9: Elle est plus convaincante. Je la kiffe.
5: Le parti de gauche Die Linke s'est profondément renouvelé avec de nombreux nouveaux membres, plus jeunes et plus radicaux. Si les expropriations voulues par Elif Eralp sont dénoncées à droite, les accusations d'antisémitisme contre certains membres du parti défraient régulièrement la chronique. Une nouvelle édition de la coalition des partis de gauche avec les Verts et les sociaux-démocrates donnera lieu en cas de victoire d'Elif Eralp dimanche à des discussions plus compliquées que dans le passé. Pascal Thibault, Berlin RFI.
0: Allez, quelques mots de sport avec cette annonce qui a eu l'effet d'une petite bombe dans le milieu du football. Kylian Mbappé tourne la page de Nike. Le capitaine de l'équipe de France a signé un contrat chez On, Agnieszka Kumor, pour la marque suisse de vêtements de sport. C'est donc un sacré jackpot.
10: Le montant de ce contrat n'a pas été dévoilé, mais Mbappé aurait refusé une offre de Nike de 20 millions d'euros par an, selon l'équipe. Ce qui est certain, c'est que ce partenariat de 10 ans avec la marque suisse prévoit que l'attaquant français devienne actionnaire de l'entreprise et participe au développement de chaussures et vêtements innovants attendus dès l'an prochain. On réussit donc un coup magistral avec la même recette qui avait permis de séduire Roger Federer. Le joueur de tennis a lui aussi quitté Nike en fin de carrière sur les courts pour rejoindre l'équipementier basé à Zurich. Fondé en 2010, fabricant de chaussures de course et de tennis, On fait à présent une entrée fracassante dans le segment du football. Le départ de Mbappé est en revanche un coup dur pour Nike, qu'il avait sous contrat depuis 20 ans et en avait fait sa principale tête d'affiche. Mais le capitaine des Bleus n'arrive pas tout seul. L'entreprise suisse s'est aussi associée avec Thierry Henry, champion du monde 98, comme directeur du football.
0: Les détails d'Agnieszka Kumor, journaliste au service économie de RFI. Et puis, mauvaise nouvelle pour le tennis français. En Coupe Davis, les Bleus sont désormais menés 2-0 par le Canada. Hier soir, Quentin Alice s'est incliné face à Félix Auger-Aliassime. Défaite 7-6, 4-6, 6-3. La France, dos au mur pour se qualifier en phase finale. Elle devra remporter les trois matchs de la journée. Benjamin Bonzi et Pierre Hugerbert ouvriront le bal en double à 20h heure de Paris. 18h temps universel. Voilà, c'est la fin de ce journal. Merci à vous de l'avoir suivi. RFI midi bientôt passé de 10 minutes ici à Paris. 10h10 en temps universel. Merci à vous d'écouter la Radio du Monde. L'information revient dans 50 petites minutes.
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Écoute-moi bien, Gordon. Je sais que tu es le chef du clan des ninjas de la Force Diamant. Je sais aussi que tu es hérité des pouvoirs magiques de tes ancêtres, les ninjas Warrior. 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
1: Bonjour, bonjour, bonjour. Retour du Gordon Show en direct des studios de Principe Actif pour une... Alors, c'est déjà la deuxième émission de cette 12e saison en solo. Et oui, 12e saison en solo après une dizaine d'années avec Jean-Claude Vandal. Donc, très heureux de vous retrouver pour ce samedi en direct des studios de Principe Actif jusqu'à 15h pour une émission sur le rock avec plein, plein de bonnes choses et une deuxième partie d'émission notamment consacrée au groupe de la région. Et vous verrez, il y a pas mal d'annonces de concerts à venir dans les prochaines semaines. Donc il y a plein plein de bonnes choses. Donc voilà, ça sera à partir de 14h30. On va parler essentiellement de la région normande. Mais pour commencer, on va parler un peu français, du nord de la France. On va aller avec un groupe très attendu, c'est les Johnny Mafia, qui vont sortir leur 5e album déjà. Et ça sort en novembre. Et que dire de plus, les Johnny Mafia, ils seront en concert, en tournée pour des concerts tout simplement. Et ils passeront notamment par le 106 de Rouen en janvier. Donc voilà, on aura l'occasion d'en reparler de ce nouvel album et de cette date au 106. Mais en attendant, on va s'écouter un petit morceau du nouvel album qui va sortir. C'est un morceau qui s'appelle Colorful. Voilà, c'est pour se mettre en jambes. Et on se retrouve juste après.

Voilà, on démarre avec un petit Johnny Mafia pour se mettre en route. Johnny Mafia, donc, en concert sur au 106 en mois de janvier. On aura l'occasion d'en parler, ils viendront présenter ce 5e album. Alors, je m'excuse tout de suite pour la voix qui va être un petit peu légère, parce que je me suis fait opérer des dents hier, et je m'aperçois que j'ai un peu léger en voix, mais on va y arriver, ça va le faire. Donc, mais la voix sera peut-être un peu différente de d'habitude. Que dire de plus? Bah, qu'on va aller en Angleterre. Tiens, on va aller avec un groupe assez légendaire. Il s'agit des Echo and the Bunnymen. Alors si vous ne connaissez pas ce groupe, ils sont de Liverpool et ils existent depuis 1978 et vous les avez forcément déjà entendus, notamment grâce à leur album culte de 1984 qui s'appelle Ocean Rain, avec ce tube incontournable qui s'appelle Killing Moon. Et bien les Echo and the Bunnymen, toujours emmenés par Ian McAuliffe, revient avec un 13e album qui s'appelle Apple for Isaac, et dont on va s'écouter un extrait de ce nouvel album. C'est un morceau qui s'appelle Brussels is Haunted. C'est les Echo and the Bunnymen.

les Echo and the Bunnymen, donc avec ce nouvel album et ce titre Bruxelles is Haunted. Donc, eh bien, on va rester en Angleterre et on va aller vers Londres avec un groupe beaucoup plus rock psyché. C'est les Black Market Karma qu'on a pu déjà voir dans la région. C'était il y a quelques années au Rock in the Barn. Eh bien, ils nous reviennent ces Anglais avec un nouvel album. C'est leur 11e. Il s'appelle The Grease Later. Ça sera leur 12e album. Voilà, 12e album. Et ça sort le 6 novembre. J'avais pas la date. Voilà, j'étais en train de chercher en même temps. Ça sort le 6 novembre, ce 12e album. Que dire de plus? Eh bien, ils viendront pour les plus chanceux. Vous allez pouvoir les voir en concert à Rouen. Ça sera le 3 octobre au Fury Défendu, une salle qui organise énormément de concerts en ce moment. Et donc les Black Market Karma en concert là-bas le 3 octobre. Et on vous pourrez écouter ce nouveau titre qui s'appelle Always Faithful. C'est vraiment du pur rock psyché. C'est les Black Market Karma.

les Black Market Karma, donc avec ce nouvel album, et qui seront donc à Rouen le 3 octobre au Fury Défendu. Alors, puisqu'on est en train de faire un peu un voyage en Angleterre, puisqu'on a été à Liverpool, on a été à Londres, et bien maintenant on va aller du côté de Manchester, autre ville musicale, avec une très oula, c'est un peu fort, avec une très belle scène, et notamment ce jeune groupe qui s'appelle les West Side Cowboys, que je vous avais déjà parlé à la première émission pour cette sortie d'album qui s'appelle It Goes, qui est sorti le 21 août et qui est une très belle réussite. Que dire de plus que les West Side Cowboys, vous pourrez les voir à Paris au Petit Bain, ça sera le 13 novembre, et puis à Lille le 14 novembre. Malheureusement, il n'y a pas de date plus proche pour nous Normands. Mais en tout cas, vous pouvez aller écouter cet album que je vous conseille vivement, les West Side Cowboys. Et donc, le nom de l'album, je le rappelle, c'est It Goes On. Et notamment, ce morceau qu'on va écouter tout de suite qui s'appelle Can't See, les West Side Cowboys.

Les West Side Cowboys, voilà, avec ce morceau KNC a retrouvé sur leur album It Goes On, leur premier album que je vous conseille vraiment vivement. La suite, eh bien maintenant on va se faire plaisir avec une autre légende du rock et du rock grunge, c'est les Dinosaur Junior, les Américains qui, après 42 ans de carrière, qui fêtent leurs 42 ans de carrière, puisqu'ils existent depuis 84, sortent un 13e album, alors il vient de sortir, il s'appelle Zernir, c'est donc leur 13e, et ça part sur une très très grosse tournée, puisqu'il y a plus de 50 dates ou 60 dates même aux États-Unis, plus toute une tournée après qui va passer par l'Europe. Et que dire, bah que c'est, ça continue toujours d'envoyer aussi sévère, toujours aussi grunge, les Dinosaurs Junior, toujours composés par leur trio, Lou Barlow, Murph à la batterie et forcément Jay Machis au chant et la guitare. Et bah on va s'en écouter un petit extrait de ce nouvel album. C'est un morceau qui s'appelle Several Got Away. C'est les Dinosaurs Junior. Et bien c'est tout de suite.

Voilà, c'était Dinosaur Junior. Alors, on va passer maintenant à un morceau avec un peu plus long, un morceau de 7 minutes. Voilà, ça permet de récupérer un peu de voix, parce que là, je sens que ça va être un peu difficile de finir l'émission, sinon. The End of the Ocean, c'est le nom du prochain groupe qu'on va passer. C'est un groupe que j'ai découvert très récemment, avec un peu de retard, puisque en fait, ça fait une dizaine d'années maintenant qu'ils existent. Si vous ne les connaissez pas, bah, c'est vraiment du post-rock, vraiment à la Mogwai. Donc vraiment très très en montée, des morceaux assez longs et très prenants. Et le morceau que je vous ai choisi, c'est un morceau qui date de 2011 sur un album qui s'appelle Pacific Atlantic. Et c'est un morceau avec un nom à rallonge, alors ça, on va essayer d'y aller. C'est We Always Think There Is Going To Be More. C'est donc le groupe The End of the Ocean, une petite découverte que j'ai fait cet été car j'étais un peu passé à côté de ce groupe là. Puis bah, on se retrouve juste après pour la Normandie dans ta face pour parler un peu des groupes normands. Allez, c'est parti.

Allez, il est temps maintenant, 14h32, de passer à la Normandie dans ta face. C'est-à-dire de parler un peu de ce qui se passe en Normandie. Et notamment l'actu des groupes normands. Et on commence tout de suite avec un groupe canet qui s'appelle Sunshine. Sunshine, ça vous dit peut-être rien, puisque c'est un jeune groupe qui va sortir son premier album, mais ils sont pas si nouveaux que ça, vous allez voir. Ce premier album est sorti en février 2027, et il oscillera entre de la pop et du punk rock. Et pourquoi on en parle? Parce que, eh bien, c'est très attendu, puisqu'on va y retrouver dans ce groupe des membres de 64 Dollar Question, de Head Charger, et aussi de The Lansky. Donc voilà, c'est une sorte de super groupe de camp, et qui sont réunis pour ce projet qui s'appelle Sunshine, et dont le premier album donc sortira en février, et dont est extrait le morceau qu'on va s'écouter tout de suite, qui s'appelle Color on Shame. Que dire de plus? C'est bien qu'ils seront cette semaine en concert, puisqu'ils commencent déjà à faire quelques dates avant la sortie de l'album. Ça sera au BBC à Caen, au Big Bang Café, le 25 septembre avec les groupes High Drafter et Bad Waller. Bad Weather, je veux dire. Petite erreur. Voilà, donc ça, c'est ce concert, c'est à Caen le 25 septembre, mais on aura l'occasion d'en reparler, puisqu'il y aura d'autres dates qui vont découler de cette sortie d'album qui donc sort en février, donc ce premier album des Sunshine. Allez, on s'écoute le morceau Color on Shame.

Les Canets de Sunshine, donc avec un extrait de leur premier album qui sortira en février. Et donc sur scène dès cette semaine au Big Bang Café, ce sera le 25 septembre. Un autre groupe maintenant qui va avoir une grosse actu concert et qu'on connaît bien sur Principe Actif, il s'agit de la Maison Tellier, les Rouennais qui reviennent avec un 8e album, La Timidité des Arbres, qui est sorti il y a quelques mois, et une tournée, très grosse tournée là qui démarre, c'est aussi une tournée pour les 20 ans de carrière, et cette semaine, donc deux grosses dates, puisqu'il y aura Paris, l'Élysée, Montmartre, le 24.

0: et la pluie. Tout ce qui vaut le coup était gratuit.
1: La Maison Tellier donc à Paris, ça sera donc cette semaine le 24 et puis le 25 donc à Rouen au 106. Allez, maintenant on va retourner sur Évreux avec une date très importante, ça sera le 2 octobre avec un gros concert, ça sera au Seven, au bar Le Seven avec les Grand Ouest, le groupe hébreuicien qui viendra présenter forcément son dernier EP La Joie, mais aussi les nouvelles compositions voilà, qui viennent de faire et qui sont très très intéressantes. Vous allez voir, enfin pouvoir les découvrir sur scène le 2 octobre au Seven. Ils seront accompagnés aussi d'un autre groupe, c'est le groupe Carpe Diem, je crois que c'est un duo acoustique, donc voilà, ça peut être une soirée très sympa le 2 octobre au Seven. Et puis pour les Grand Ouest, il y aura d'autres dates, le 23 novembre à la Brasserie Sport, et puis le 6 décembre au Salon des Arts, ça sera à la Halle des Expos. Mais ça, ces soirées-là, on aura l'occasion d'en reparler dans les prochaines émissions. En attendant, bah, on va s'écouter un petit extrait de ce dernier EP en date des Grand Ouest, c'était La Joie. Et bien on va s'écouter le morceau Alors on s'aime, et donc vous pourrez les retrouver sur scène le 2 octobre au Seven.

Les Grand Ouest, voilà, en concert le 2 octobre, au Seven, le bar le Seven, avec le groupe Carpe Diem. Autre groupe qui va être en concert, et ça c'est dès ce soir, ça sera à Évreux, toujours, à la Cave, j'allais dire à la Cave Boudin, mais oui, c'est ça, à la chapelle de la Cave Boudin, voilà, qui organise maintenant des spectacles vivants, et notamment quelques concerts aussi, en plus de pièces de théâtre. Et donc ce soir, il y aura les Canets de Michael Meckel, c'est du rock psyché qui nous vient de Caen, ils existent depuis 2018, et surtout, ils viennent de sortir un premier album, qu'ils vont venir présenter ce soir. Cet album s'appelle Tit for Tat. Et c'est, on va s'en écouter un petit extrait, ça s'appelle Cook Humble Story. C'est les Michael Meckel à découvrir ce soir sur la scène de la chapelle de la Cave Boudin. Allez, on écoute tout de suite, c'est maintenant. Oui, c'est parti.

Les Michael Michael, donc, à découvrir ce soir sur la scène de la chapelle du Lac Cavé Boudin. Que dire de plus? Ben, qu'on va repartir sur un dernier groupe de la région, mais juste avant, je voulais quand même parler d'une scène ouverte qui aura lieu ce soir au silo de Verneuil-sur-Avre. Peut-être que vous êtes sur Verneuil-sur-Avre ou aux alentours. Eh bien, ce soir, il y a une scène ouverte, c'est gratuit, avec quatre jeunes groupes avec quatre styles différents. Alors, on va quand même citer ces quatre groupes. Il y a les Soulsight, là, c'est du rock alternatif. Les Lazars, là, on est plus sur du pop rock fusion en français. Le groupe NO2, là on est sur plus une veine rock électro, et puis un quatrième groupe qui s'appelle 61 Dolls, qui lui reprend plutôt des standards des rock indé des années 80-90. Donc voilà pour cette scène ouverte au silo ce soir, c'est gratuit. Si vous savez pas quoi faire et que vous êtes dans ce coin là, eh bien, il y a une très belle soirée qui vous y attend. En plus des Michael Michael, donc à la chapelle de la Cavé Boudin à Évreux. Et puis, on va parler aussi, puisqu'il y aura, alors voilà, il y aura pas d'émission dans 15 jours, puisque voilà, j'ai un planning très chargé. Mais il va y avoir un planning aussi très chargé sur la ville d'Évreux au mois d'octobre pour célébrer les 60 ans du concert de Jimi Hendrix à Évreux. C'était exactement le 13 octobre 66. Et il y aura plein d'événements pour célébrer ces 60 ans. Il y aura notamment une expo à la médiathèque, il y aura des projections au cinéma et puis aussi des concerts, notamment à la Brasserie Sport, mais ça on va en parler avec le dernier groupe qu'on va passer après. Et puis il y aura aussi, tiens, je voulais faire une petite allusion à une autre émission de Principe Actif, mais je crois que Principe Actif a prévu pas mal de bonnes choses pour parler de cet événement, notamment l'émission Tour de Piste. Ça sera le mercredi 7 octobre à 20h, on va faire court. Il y aura des témoignages notamment de Noël Reading, bassiste de Jimi Hendrix, et puis de spectateurs qui sont présents au concert. Et puis je suis assez pris par le temps, donc on va passer directement au groupe qui va jouer aussi dans une des soirées, puisqu'il y aura des soirées concerts un peu partout dans Évreux, et notamment la Brasserie Sport en hommage à Jimi Hendrix, avec la venue de Yarol Poupeau, guitariste notamment de Johnny Hallyday notamment, et de FFF, qui sera présent à la Brasserie Sport le 10 octobre avec en première partie un groupe qui s'appelle Stang. C'est un quatuor rock grunge composé notamment d'Enguerrand Art qu'on a pu voir dans XP ou de Omba Fang également, et qui va venir présenter ses nouveaux morceaux, notamment le morceau Punk Rock Ride qu'on écoute tout de suite. Allez, tout de suite, c'est maintenant, et ça sera en concert le 10 octobre à la Brasserie Sport en première partie de Yarol Poupeau dans le cadre des soirées Jimi Hendrix.

Voilà, c'était les Stang qui seront en concert avec Yérol Poupeau. Ça sera donc le 10 octobre. Voilà, Yérol Poupeau, je rappelle, un guitariste de FFF et de Johnny Hallyday aussi pendant de longues années. Voilà, qui viendront pour une soirée spéciale qui encadrera donc tous les événements qui vont avoir lieu pour la venue de Jimi Hendrix il y a 60 ans. Et puis, bah, nous, on se retrouvera non pas dans 15 jours, mais peut-être dans 3 ou 4 semaines pour une nouvelle édition du Gordon Show. En attendant, restez à l'écoute de Principe Actif. Et puis, bah, dans le cadre des émissions spéciales pour Jimi Hendrix, comme je vous le disais, il y a l'émission Tour de Piste de 7 octobre à 20h, et puis plein de bonnes choses. Et puis bah, nous on se quitte avec un petit Jimi Hendrix, forcément, un morceau que je vous ai choisi qui s'appelle Little Wing. C'est pas forcément son plus gros tube, mais moi c'est un des morceaux que j'aime bien de Monsieur Jimi Hendrix. Allez, on se quitte là-dessus, on se dit à bientôt et restez bien à l'écoute de Principe Actif. Salut.

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C'est parti pour le Digging Records Show. Bienvenue à vous sur Principe Actif. Le Digging Records Show, c'est votre rendez-vous électro du jeudi soir. C'est programmé chaque semaine entre 18h et 19h et on en prend plein les oreilles avec plein de nouveautés à découvrir. Et on va démarrer tout de suite en Angleterre pour ce premier morceau. C'est Wet Leg CPR. On va écouter le Horse Girl Remix. C'est pour démarrer le Digging Records Show. Bienvenue à vous.

jeudi soir. Et à l'instant, c'était Vibes Cartel du côté de Benidorm en Espagne avec le titre Sunrise. C'est extrait de l'album Swinger 30. C'est sorti cet été et c'est une réinterprétation du classique de Daryl Hall and John Watts, Can't Go For That, qui a été également samplé par De La Soul dans le titre Say No Go. Là, c'était Vibes Cartel donc. Et juste avant, Zach Attack du côté de Melbourne avec un extrait de l'album Zach Attack Is In The House. C'était le titre Check The Mic et puis Wet Leg pour commencer le Digging Records Show tout à l'heure. Et si vous voulez avoir le détail de la playlist de cette émission, vous allez sur le site de la radio principactif.net, vous cliquez sur le logo de Digging Records Show et vous avez accès à tout ça. On va repartir avec The Trip, ça vient de Londres, cet extrait de l'album Club Dance 2026 numéro 2 et le titre c'est Vibration.

C'est du 100% électro dans le Digging Records Show chaque jeudi soir, 18h-19h sur Principe Actif. Et à l'instant, c'était Sharky and Kantz avec Funky Technician, extrait de l'album CD Music 14. The Funky Worm, juste avant, avec Hustle to the Music. C'est produit et remixé d'ailleurs par Dave Lee cet été. Et puis The Trip, tout à l'heure, en nouveauté aussi du côté de Londres. Il y a eu aussi Vibes Cartel, Zack Attack et Wet Leg. On va repartir en nouveauté avec un projet qui vient de Londres également, qui s'appelle Submotion Orchestra. C'est extrait de l'album Passed Me By. On va écouter justement le titre Passed Me By, c'est Submotion.

C'était Pouli and Chamba à l'instant dans le Digging Records Show avec In Dieserstadt. Et puis juste avant, c'était Sarab, Dune et puis Submotion Orchestra. On va repartir avec Over Mono qui vient du Pays de Galles. C'est un duo qui vient du Pays de Galles qui a sorti cet été l'album Pure Devotion. Et on va écouter le titre Lock Up, extrait de cet album. Donc c'est Over Mono pour continuer le Digging Records Show.

Voilà, c'était l'avant-dernier morceau de cette émission, donc Over Mono avec Lock Up. Il y a eu juste avant Pouli and Chamba, Sarab, Submotion Orchestra, et je vais pas revenir sur toute la playlist hein, puisqu'elle est disponible sur le site de la radio principeactif.net en cliquant sur le logo de Digging Records Show. Et d'ailleurs, avec ces playlists, il y a aussi les podcasts des émissions pour les réécouter quand vous voulez. Alors avant de se quitter, je vous rappelle quelques rendez-vous en ce qui me concerne sur la radio principeactif, notamment le mercredi en fin d'après-midi de 18h à 20h, l'émission s'appelle Soul Connection. C'est 2 heures de soul, de disco, de funk avec des classiques évidemment, mais aussi des nouveautés et des versions remix. Et puis le samedi soir, 22h, 23h, 1 heure de mix disco funk. Sinon pour le Digging Records Show, eh bien rendez-vous jeudi prochain, toujours programmé sur Principe Actif entre 18h et 19h. On va se quitter avec un titre drum and bass qui s'appelle Call It Down, c'est signé Monica, ça vient de l'album How We Saw Forever, sorti cet été, ça vient d'Angleterre, et on conclut en beauté cette émission avec ça. Passez une bonne soirée et donc à la semaine prochaine.

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c'est moi, t'as vu? Ouais, là, j'appelle parce que, tu sais, je suis passé au restaurant la dernière fois, votre restaurant. Et, t'as vu, franchement, j'écoutais un peu l'album, tout ça, tac et tout, normal. Et, j'en suis à peu près à J'attaque, tu sais, le morceau J'attaque. Et, franchement, ouais, je veux dire, moi, je veux dire, franchement, j'adhère pas au projet, tu vois ce que je veux dire? C'est pas mon truc, tu vois ce que je veux dire? Moi, je suis plus ce truc, tu vois ce que je veux dire, machin, voilà. Je pense que dire beat lourd, rap, quoi, tu vois, moi, c'est, non, mais sinon, c'est, non, parce que je vous ai, sinon, c'est quoi, vous essayez de faire un nouveau truc, non, peut-être, vous, je sais pas, parce que c'est pas du rap, tu vois ce que je veux dire, c'est, je sais pas, moi, c'est plus,

parce que dire des trucs lourds, tu vois, après je pars comme ça, je change un. Voilà quoi, tu vois ce que je veux dire. Donc bon, après voilà, je donne mon avis, je reste normal, tu vois, je cache ma voix, tu vois, c'est pas parce que je flippe, mais parce que je sais, vous êtes des mauvais, tu vois ce que je veux dire. Vous êtes trop des mauvais, vous, entre vous, tu vois ce que je veux dire. Je connais le gars là, tu vois ce que je veux dire, il doit du genre à tout le monde, tout ça, tu vois, et tout là, tu vois, vous faites même pas de peur, et tout, vous faites des trucs chelous, tu vois ce que je veux dire. Mais bon, c'est pas grave, tu vois ce que je veux dire, moi je suis là. Voilà, tac et tout, je donne mon avis, tu vois, moi, le public, c'est ça, c'est le public qui décide, tu vois ce que je veux dire. Reste souple, tu vois ce que je veux dire. Voilà.

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